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0: Vous êtes sous les voies, oui.
1: Moi, je suis de la police, je suis chargé d'affaires.
0: Comme vous voyez qu'il y a du policier dans notre frère, alors je vous alors il me semble que les personnes compétentes pour faire le radeau de notre démarche, jusqu'à ce que je ça, parce qu'ils sont dans les périphérie où la situation s'est déroulée. Comme ils sont dans ces portraits, l'État d'ici qui représente Kinshasa, à la police, et Mike, notre ami là, il est déroulé là-bas. Pour le moment, il est à Lomba. Il est maintenant à Boli, un jour nous irons là-bas. Si on l'a
2: bousculé ou pas.
3: Mais ils lui ont trouvé.
0: Pas vu de place.